0: Salam alaikum.
1: Bonjour.
2: Привет.
1: Comment vous êtes?
2: Приходь до нас. Comment vous êtes?
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